0: Merci beaucoup. Merci.
1: Anastasia. Anastasia.
0: Merci.
1: Bisous, bisous.